0: Un mot de Marlowe.
1: Ce titre qui date de 77 sur l'album Lost for Life avec dans les chœurs, il y avait David Bowie. Et là, un petit clin d'œil à Billie Holiday maintenant. 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

c'est une chanson qu'il essaie il y a deux jours, début des années 90. Elle date de 1932. Elle a été écrite par Anne Ronnel et immortalisée par